0: l'égalité, tu as l'immunité, tu as l'unité. À partir de l'égalité,
1: tu as l'unité.
0: Oluwani, Alalani, Olowoni, Oloroni, Alayani, Onikani, Onigani, Oniyini.